0: 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Adoptant rapidement mon radiateur en forme de fer à cheval, je commence par attaquer l'émail, puis progresse dans le tissu calcifié recouvrant la pulpe. Bien adapté à la vie aquatique, je possède des pattes postérieures palmées et une queue aplatie. 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

Alter Radio, Ferrarock. La carte blanche de la semaine est donnée à Radio Béton, la radio Ferrarock Tourangelle qui fête cette année ses 40 ans et un des temps forts de cet anniversaire a eu lieu en février dernier pour l'édition hiver du festival Au Quart de Tour pour lequel a été créé le concerto en doigt majeur, un ensemble qui réunit 12 musiciens et musiciennes de Tours pour reprendre des titres emblématiques des 40 dernières années. Un extrait de ce concert est à retrouver en fin d'émission. Unknown

0: 17 compositions avec la collaboration d'un quartet de cordes basé à Cologne, le Blue Quartet, et la participation du duo bruxellois Minla pour une adaptation de 3 titres. C'est une des découvertes de la Ferrarock cette semaine, aux côtés du disque Feeling the Fantasy par Eino Salto. L'artiste basé en Suisse explore la dualité des thèmes de la mort et de la renaissance entre contraste et lucidité. Eino Salto signe avec brio ce deuxième EP que l'on découvre avec Guirec de Radioactive.
1: Diggers, diggeuses, ici Guirec de Radioactive, radio située dans la baie de Saint-Brieuc. Cette semaine, vous avez pu découvrir Feeding the Fantasy, le dernier EP de Eino Salto, sorti sur le label Irascible Records. Pendant ces 20 prochaines minutes, je vous propose de découvrir cet EP avec Sonia Loen, alias Eino Salto. À la traduction, c'est Flavie Delisle que je remercie. Avec nous depuis Berne en Suisse, Eino Salto. Bonjour, hello.
2: Hi, thank you for inviting me.
1: Avec grand plaisir. Alors, Eino Salto, tu comprends très bien le français, l'exprimer peut-être un peu moins, mais c'est normal en fait, tu es né en France, tu es passé par Leipzig et aujourd'hui tu es basé à Berne. Est-ce que tu peux nous raconter ce parcours?
2: Yes, it's very simple. In fact, my mom worked as a German teacher.
3: C'est assez simple en fait. Ma mère bossait comme prof d'allemand en France quand j'étais toute petite. Et du coup, je suis née là-bas. Ensuite, elle est retournée en Allemagne puisque mes parents travaillaient tous les deux avec les mots. Mon père était historien de l'art et journaliste. Donc, c'était plus logique d'être en Allemagne. J'y suis retournée quand j'avais un peu plus d'un an. Après, j'ai grandi à Leipzig, en Allemagne. Et je suis arrivée à Berne il y a environ 5 ans et demi. Parce que j'y ai trouvé une prof de chant vraiment géniale. J'étudiais la musique et... c'est comme ça que j'ai fini par venir en Suisse.
2: And that's how I found my way to Switzerland, basically.
1: À quel moment, toi, tu as eu envie d'être artiste? Là, c'est ton deuxième EP, hein, Feeling the Fantasy. À quel moment tu t'es lancé dans la musique?
2: Ouf, very early, I think.
3: Très tôt. J'ai commencé le violon à 6 ans. Je me suis inscrite toute seule. Mes parents voulaient que j'attende de voir si ça allait à l'école. Du coup, après les premières vacances, je suis allée au secrétariat m'inscrire au cours de violon. J'en ai fait pendant pas mal d'années, surtout en classique, avec orchestre et différents ensembles. Puis, plus tard, je me suis tournée vers le chant et l'improvisation. J'ai commencé à écrire des chansons à l'adolescence. Donc, la musique a toujours été là. Depuis que j'ai commencé l'école, j'en ai toujours fait. J'ai aussi beaucoup chanté en chœur, exploré plein de styles différents. Et au final... je me suis retrouvée dans un univers plutôt influencé par le jazz.
2: Then I just kind of end up in a jazz-influenced music world.
1: Je trouve que ça représente plutôt bien Eino Salto parce qu'il y a quelque chose de très central dans ta voix. Tu l'as dit, tu as pris des cours de chant, mais il y a quelque chose de très orchestral aussi, avec des instruments, du bugle, de la contrebasse, de la batterie, quelque chose de jazz comme ça. Ça représente bien un peu cette culture. Donc, je pense que Eino Salto, c'est peut-être quelque chose qui a mûri tout au long de ta vie. Mais pourquoi le nom Eino Salto? Qu'est-ce qu'il raconte que Sonia Loenet ne dit pas?
2: When I am on stage, when I'm writing these songs, I like to not be myself.
3: Quand je suis sur scène ou quand j'écris ces chansons, j'aime ne pas être moi-même parce que j'ai l'impression de pouvoir diriger mon expression artistique vers quelqu'un que je fais exister, que je remplis de vie. De là est née cette figure, Eino Salto, et aussi Eino S. C'est comme Sonia à l'envers.
2: I really like the name Eino.
3: J'aime beaucoup le prénom Eino, alors je l'ai recherché et j'ai découvert qu'il existe à la fois au Japon et aussi en Finlande. C'est un peu étrange géographiquement et ça m'a plu. C'est pas juste un nom pris à un endroit précis, il est en quelque sorte étalé dans le monde. Et puis dans un ouvrage très connu en Finlande, si j'ai bien compris, une réécriture de la mythologie finlandaise, Eino est un personnage qui a un frère. Et celui-ci perd un duel de chant contre un autre homme. Et parce qu'il a perdu, il tente de donner à Eino, sa sœur, en promettant qu'elle deviendra l'épouse de cet homme victorieux. Mais Eino ne le veut pas. Alors elle se transforme en poisson et va vivre dans le lac avec la déesse du lac. Je ne suis pas sûre, mais je pense qu'il y a aussi une dimension tragique dans cette histoire. Mais ce que j'aime vraiment, c'est cette image très très forte. On peut presque la voir glisser entre les doigts de cet homme qu'elle refuse en se transformant en poisson. C'est une métaphore très, très visuelle. Et puis, le fait d'aller vivre dans le lac avec la déesse, c'est pour moi un très bel exemple de retour à la nature et de solidarité féminine, de sororité, quand quelque chose de difficile survit. J'aime beaucoup cette idée, donc j'ai choisi Eino comme prénom. Et le salto, c'est tout simplement une acrobatie cool que je trouve impressionnante.
2: Okay. It's a bit like we're stirring things up, we're turning things from head to toe. I really like that.
1: Ça veut dire plein de choses sur ta musique. Et encore une fois, ta musique, elle nous fait voyager et ça peut nous ramener aussi, pourquoi pas, une histoire, un grand conte ou une mythologie. Et j'ai l'impression que dans Feeding the Fantasy, alors déjà, il y a le nom de cette EP qui est assez évocateur. Et puis, je sais que chaque morceau qui compose l'EP, que ce soit The Banker, We Are the Spider ou Popples Forever, à chaque fois, il y a une histoire derrière chaque morceau. On peut commencer par le nom de ce titre, Feeding the Fantasy, celui de ton EP. C'est quoi cette fantaisie qu'on nourrit ?
2: My general message, or a message that I have written on my back.
3: Mon message principal, ou en tout cas un message que j'affiche clairement, est littéralement inscrit dans mon dos. Sur scène, je porte un gilet sur lequel est écrit Another world is possible, un autre monde est possible. Et je pense que c'est vraiment le message essentiel que j'ai envie de transmettre, que ce soit en concert ou à travers ma musique. J'essaie toujours de stimuler l'imagination du public, pas seulement d'un point de vue musical, comme une forme de rêverie, mais aussi en orientant cette imagination vers l'idée d'un autre monde. J'ai envie de nourrir cette réflexion. À quoi pourrait ressembler un autre monde ? Comment pourrions-nous vivre ensemble ? Existe-t-il d'autres manières d'interagir, d'autres façons de vivre, d'autres structures familiales ? Il s'agit vraiment d'alimenter l'imaginaire autour d'un quotidien possible qui est encore une forme de fantasme aujourd'hui, mais qui pourrait devenir réalité un jour. Nourrir le fantasme, au fond, c'est comme dire que le fantasme, c'est le futur. Un futur plus juste, plus beau, à l'échelle globale. Ou peut-être aussi à échelle plus locale. Un futur qui permettrait d'offrir une belle vie au plus grand nombre.
2: A beautiful life to as many people as possible.
1: Je trouve ça vraiment beau. Il y a vraiment une recherche dans ton univers qui se ressent. On va écouter tout de suite un extrait de l'album.
2: Merci.

0: À l'instant, c'était The Banker, extrait de Feeling the Fantasy, un album qu'on présente en ce moment même avec Aino Salto avec nous au téléphone. On parlait à l'instant du titre de Feeling the Fantasy. Maintenant, on peut peut-être parler de ce titre qu'on vient d'écouter, The Banker, qui raconte toute une histoire fictive d'un employé de banque qui se jette par la fenêtre.
1: Yeah, it starts very dark.
2: Oui, ça commence de manière très sombre. Le banquier ou la banquière, on ne connaît pas son genre, se jette par la fenêtre. Parce qu'il ou elle réalise qu'il ou elle n'a rien ressenti depuis très longtemps. Au début, c'est une histoire de suicide. Mais ensuite, comme souvent dans les thèmes de ma musique, cette personne arrive dans une sorte d'au-delà où elle se rend compte que tous les objets matériels qu'elle possédait, ben, elle les cherche. Donc sa ligne de coke, sa Jeep, elle commence à chercher ses affaires, mais elle ne trouve rien. Et tout ce qu'elle crie dans ce vide lui revient simplement en écho. Il y a ce refrain qui dit « Tout ce que ça fait, c'est résonner en écho, je n'arrive pas à lâcher prise ». C'est comme une chambre d'écho qui ne fait que se nourrir d'elle-même. Et le personnage ne comprend ça qu'après la mort. Mais j'aime aussi beaucoup cette métaphore très, très forte de la mort et de la renaissance. Et j'ai l'impression qu'on vit aussi une époque marquée par beaucoup de morts et de renaissance au sens symbolique. C'est pour ça que je voulais commencer l'EP avec ce morceau, comme un nouveau départ total, le début de quelque chose.
1: Total new beginning of something.
0: Encore une fois, beaucoup d'imaginaire dans ces morceaux et dans l'univers de Aino Salto. On le disait, on en parlait en début d'interview, un peu du fait que tu sois né en France et puis que tu sois passé par Leipzig et maintenant que tu es basé à Berne. Mm-hmm. Moi, je voulais savoir un peu à quel point l'environnement dans lequel tu évolues, que ce soit culturel, linguistique, géographique, à quel point il nourrit ton travail. Et je voulais un peu aussi que tu nous parles de Berne, ce que tu as ça t'a offert artistiquement, mm-hmm. que tu n'aurais peut-être pas trouvé ailleurs.
1: I think Berne specifically...
2: Je pense que Berne m'a permis de rencontrer beaucoup de personnes aussi bizarres que moi. Je me souviens qu'à la fin de mes études de musique ici, j'avais dit que j'étais vraiment reconnaissante pour mon temps passé à Berne parce que je m'étais toujours sentie comme une extraterrestre dans d'autres environnements musicaux. Et à Berne, ce n'était pas le cas. Je me sentais simplement comme tout le monde. Je trouve que la scène musicale y est extrêmement diverse, ce qui est très intéressant, surtout pour une ville aussi petite. J'y rencontre beaucoup d'artistes formidables et vraiment intéressants. Je pense que c'est aussi ça qui m'a fait rester à Berne. J'y suis venue au départ pour l'école, puis j'y suis restée parce que l'environnement est incroyable et les gens sont passionnants. Musicalement, ça a eu un impact très important sur moi. Et puis, même si on a tendance à penser que l'Allemagne et la Suisse sont assez similaires, j'ai quand même ressenti un vrai choc culturel en arrivant ici. Pourtant, c'est la partie germanophone de la Suisse, donc la langue est, je dirais pas proche, mais au moins similaire. Mais c'est très intéressant de voir à quel point les personnes qui ont grandi ici peuvent avoir des points de vue totalement différents sur les questions politiques ou sociales, même si nous sommes très proches géographiquement et tous européens. Ça aussi, ça m'a beaucoup marquée.

0: Et tu parlais de rencontres, c'est vrai que Aino Salto, c'est ton projet, mais c'est aussi un groupe. Tu es accompagné de musiciens qui jouent notamment du bugle, de la contrebasse et de la batterie. C'est des gens comme ça que tu as rencontrés à Berne?
1: Yes, three of them I met in Berne.
2: Oui, j'ai rencontré trois des musiciens à Berne. Le joueur de bugle, le contrebassiste et le pianiste. Le batteur, je le connais depuis toujours. Mais il est lui aussi venu à Berne pour étudier, même si je le connaissais déjà avant. Et nous avons tous étudié la musique à Berne à un moment donné. Cela dit, on ne s'est pas rencontrés à l'université, on n'y était pas en même temps. Mais oui, je les ai rencontrés là-bas. Et j'essaie toujours de dire en interview que ce groupe est incroyable. Je suis vraiment, vraiment très heureuse de pouvoir jouer avec eux. Et je pense qu'une grande partie de ce qui rend la musique si forte, c'est aussi leur manière de jouer. Au début du projet, j'avais très clairement en tête le joueur de bugle, le contrebassiste et le batteur. Je savais que je voulais écrire pour eux. Le claviériste est arrivé un peu plus tard, mais il a apporté avec lui son synthé. Il utilise toujours le même vieux Juno. Et maintenant, je vois mieux ce que cet instrument permet de faire, donc je peux vraiment composer en pensant à eux aussi. Ils sont vraiment une part essentielle du projet.
0: Je me demande vraiment à quoi ressemble une journée typique quand tu es en pleine création, quand tu écris, quand tu composes. À quoi elle ressemble ta journée? Est-ce que tu composes à Berne, chez toi, dehors?
2: En réalité, je compose surtout entre plusieurs choses que je fais. J'ai un travail à côté, je ne peux pas vivre uniquement de la musique. Je suis aussi à l'université, donc j'ai beaucoup d'autres activités dans ma vie. Je compose un peu au milieu de tout ça, mais il y a aussi des jours où je compose, ou plutôt des moments où l'inspiration arrive, et là, je dois vraiment aller à l'atelier. J'ai un atelier dans le centre ancien de Berne, il y a un piano là-bas, et il y a aussi la maison de mon partenaire où il y a un piano. En fait, mon piano est chez mon partenaire parce que j'ai pas de place chez moi. Donc, j'ai quelques endroits où je peux accéder à un clavier et dès que j'ai une inspiration, j'y vais directement pour jouer. Même s'il est très tard le soir ou en pleine journée, et je me dis, il faut que j'aille à l'atelier. Ça m'arrive, mais je veux pas faire croire que c'est ce que je fais tous les jours, toute la journée, à m'asseoir et composer. J'aimerais bien, mais en réalité, je m'y mets surtout quand j'ai une vraie envie, une sorte d'élan, une urgence d'aller jouer.
1: I have an urge to go and play.
0: Franchement, Aino Salto, c'est une vraie découverte, cette EP. Vraiment, tu as l'air vraiment cool. Ça me donne envie de traîner un peu dans cette scène de Berne. On espère vous voir en concert prochainement en France. C'est quoi les projets pour la suite, pour faire suite à Feeding the Fantasy, votre dernière EP?
2: On a fait quelques beaux festivals et j'en suis vraiment heureuse. Malheureusement, pas encore en France. Nous allons jouer en Italie pour la première fois, donc au moins nous avons réussi à sortir du pays. Je verrai s'il y a des concerts en France, mais pour l'instant nous n'avons que des concerts à Rome et dans la partie est de la Suisse. Donc nous jouons à Lausanne, Sion, des villes un peu comme ça. On se lance donc dans une petite tournée de festival d'environ un mois.
0: En tout cas, je vous souhaite une bonne continuation et puis longue vie à Feeding the Fantasy, le nouvel EP de Aino Salto, paru chez Irascible Records. Merci beaucoup d'avoir répondu à mes questions.
1: Thank you for taking the time. It's been a pleasure.
0: Bonne journée, Sonia, et à très vite.
1: Bonne journée.
3: C'est à Bruxelles que les radios de la Ferrarock vous en donnent rendez-vous tout au long de cette semaine. Bruxelles, c'est là où vit le trio KAU. On va apprendre avec Yann et Matteo la prononciation exacte de ce groupe qui nous a bien étonnés avec un album de rencontre, un album de qu'on pourrait classer un peu dans le jazz, mais enfin, ceci est très réducteur. Le mieux, c'est quand même d'en écouter quelques notes de cet album avec le Blue Carter. Notamment, on s'écoute ça tout de suite et on retrouve nos invités juste après quelques notes donc, de ce magnifique album Unknown Waves Forms Restrung.

0: se lasse vraiment pas d'écouter ce titre progressif jazz plein d'atmosphère et d'ambiance. Et je vous rappelle que ce son est signé Kao. Et Kao, on a deux des membres du trio avec nous. Au téléphone, c'est Yann et c'est Matteo. Yann André. Matteo qui joue de la basse et qui est avec nous. Salut Matteo.
1: Bonjour, tu vas bien ?
0: Et ouais, et toi ?
1: Oui, très bien, merci.
0: Alors c'est André ou Yann qui est avec toi ?
1: C'est Yann qui est avec moi.
0: C'est Yann qui est clavier.
1: Le clavieriste.
0: Et qui est claviériste. André, c'est le batteur qui n'était pas disponible, mais après tout, ce n'est pas très très grave. Vous vous êtes rencontrés, si je ne m'abuse, à un moment où on était tous enfermés, c'est bien ça ?
1: Oui, c'est ça. En fait, c'était l'année du Covid 2020. Et moi et André, on a juste choisi de prendre la voiture de ma mère, en fait. Et on a conduit jusqu'en Allemagne. Et c'était là que Yann était en ces moments, parce que c'est la maison de sa grand-mère dans la campagne allemande. Et il y avait plein de vaches aussi autour de la maison. Et c'est un peu pour ça qu'on a appelé les projets cow. C'est juste comme on dirait cow en anglais, la vache. Et on les prononce comme ça. Du coup, juste on a changé les lettres, K-A-U, parce qu'en allemand, justement, ça veut dire aussi mâcher.
0: D'accord, double mot, quoi, jeu de mots pour le coup.
1: Exactement.
0: Eh ben en tout cas, c'est des vaches qui nous plaisent bien, Kao, des gentilles, jolies vaches qui donnent plus de musique que de lait, mais en tout cas, ça nous donne surtout un beau trio et qui a d'ores et déjà, vous avez composé un album avant celui-ci et qu'on va évoquer évidemment cette semaine.
1: Oui, c'est ça. En fait, Unknown Waveforms, c'est notre deuxième sortie. Et là, on vient de faire un EP avec trois morceaux réarrangés avec un quatuor de cordes. Et ce que vous venez d'entendre, c'est Isle of Man. Et dans ces morceaux, on a aussi ajouté en plus une chanteuse et une trompettiste. Et donc, en total, on était combien, Yann ?
2: Neuf.
1: Et donc, l'EP Unknown Waveforms Restrung, c'est justement trois morceaux. C'est une live session qu'on a enregistrée et sortie comme EP.
0: Et comment on fait pour jouer à autant de musiciennes et musiciens qui... j'ai l'impression que vous vous êtes presque rencontrés en direct en studio. Alors, c'est peut-être pas le cas, mais ensemble, vous avez voulu vous étonner avec Kao, avec justement le Blue Quartet et avec, comme sur ce titre Isle of Man, Minla, si je ne m'abuse. Ça s'est fait vraiment en direct, cette rencontre ? C'est la musique qui a réussi à vous lier comme ça ?
1: Oui, en fait, la philosophie de Kao, je pense, c'est de rester ouvert d'esprit et travailler avec d'autres musiciens, essayer des choses et collaborer en fait. Et nous, on choisit de collaborer avec les personnes qui nous sont proches de nous. Dans ces cas-là, Mila, c'est des amis qui étaient avec nous en conservatoire à Bruxelles où on a étudié. Et l'Équateur des cordes, il vient de l'Allemagne et c'est des contacts. C'est Yann qui a trouvé en fait les contacts des cordes et qui a joué avec nous.
0: Et Yann, justement, comment tu les as rencontrés, ce quartet ?
2: Au conservatoire de Cologne.
0: Très bien.
2: On a étudié ensemble. Ouais.
0: Et le fait de nommer cet album justement Unknown Waveforms, c'est-à-dire un petit peu des choses un petit peu inconnues, parce que Waveforms en français, c'est pas si simple que ça à traduire, mais on pourrait le traduire par quelque chose de l'ordre de

0: marcher ensemble. Et donc, c'était the perfect.
1: Perfection.
0: Next step. Ouais, ben, c'était ouais, le prochain step parfait après l'album. Donc, de faire cette EP Restrung, en fait, c'était dans le thème qu'on avait choisi.
1: Parce que vous vouliez garder forcément un souvenir discographique de ces rencontres. Et pour voir quelques photos sur lesquelles on va s'attarder tout à l'heure aussi, qui ont accompagné donc, la sortie de Another Way From Restrung, on sent que vous êtes très très heureux de jouer ensemble. On sent que vous avez envie de jouer ensemble. C'est pas si... Après tout, il y a des musiciens comme ça qui se rencontrent pour l'argent, je ne sais pas. Mais là, on dirait que c'est vraiment pour la musique, c'est vraiment pour le plaisir d'être ensemble que vous avez réalisé cette EP, quoi.
2: Oui, mais en fait, c'est exactement ça. Nous, on n'est pas juste un collectif de musiciens, on est des potes, on se connaît depuis longtemps. Donc, c'est vraiment jouer entre potes et jouer pour le plaisir de jouer et créer quelque chose ensemble avec les personnes qu'on aime et en faisant ce qu'on aime. Et c'est pour ça que ce n'est pas juste un travail, ce n'est pas juste essayer de trouver des dates ou essayer de faire un... Pour nous, ce n'est pas un produit, en fait. C'est juste la musique qu'on aime faire ensemble. Et on est content que les gens apprécient ce qu'on fait. Mais le but, c'est juste faire de la musique. C'est ça, en fait, qui importe pour nous.
1: Même quand on étudie au conservatoire, on a l'impression que vous êtes des étudiants très sages, très concentrés sur vos partitions, comme ça. Et non, vous nous dites, ben non, avec K.O., nous, ce qu'on veut faire, c'est la rencontre, c'est aller vers les musiciennes, les musiciens, expérimenter des choses. On aurait pu croire que vous étiez plus sage que ça, pour le coup.
2: Mais en fait, je dirais que les conservatoires nous ont appris vraiment beaucoup de choses. Ils nous ont donné des outils, très utiles. Et nous, on choisit d'utiliser tout ça de notre manière. Et il y a pas mal de gens qui font ça, qui ont cet esprit. À Bruxelles, il y a vraiment beaucoup de groupes
1: ouais.
2: qui font, disons, électro-jazz, qu'aujourd'hui on appelle Brussels Sound. Et c'est des musiciens comme nous que, une fois qu'ils ont terminé les conservatoires, ils ont envie d'essayer autre chose ou de mélanger pas mal de styles différents, d'expérimenter et d'essayer des nouveaux trucs. Mais pour nous, les conservatoires, c'était quand même quelque chose de très important pour nous évoluer techniquement. Il nous a donné la technique pour faire ce qu'on veut faire.
1: Et vous avez quand même réussi à garder votre joie de création et votre joie de jouer tout simplement ensemble, quoi.
2: Oui, oui, bien sûr. Après, c'est aussi vrai que la vie d'un musicien jazz, c'est un peu différent de la vie d'un musicien classique. Et ça, c'est un autre discours. Mais dans les jazz, une fois que tu sors d'un conservatoire, tu es plutôt en mode freelance, tu es plutôt indépendant.
1: Ouais.
2: Tu cherches ta place dans le monde de la musique en faisant des projets. Il n'y a pas trop de place pour avoir une carrière dans des orchestres. Par contre, les musiciens classiques, ils font plutôt ça. Ils essayent d'avoir une carrière dans les orchestres symphoniques ou peut-être dans les cours. Mais les musiciens de jazz, c'est plutôt apprendre à écrire de la musique et à jouer et après essayer de faire des projets. Et c'est un peu ça. Du coup, l'idée du conservatoire, je pense qu'il ne faut pas penser que tous les musiciens du conservatoire, ils apprennent les mêmes choses, ils n'ont pas tous la même mentalité, en fait.

Quelques notes de Dive Deep Ristrung à retrouver sur l'album de Kao, avec qui nous sommes en la présence de Matteo et de Yann, deux des membres de ce très beau trio qui nous étonne avec ce magnifique EP, on doit le dire, parce que on parlait de jazz, on parlait du conservatoire avec vous tous les deux, mais moi j'ai envie de dire que là on peut parler de plein de musique quand on écoute ce qu'on écoute là.

0: Derrière nous, on peut parler de rock psyché, on peut parler de rock, on peut parler de jungle beat, on peut parler de groove. C'est peut-être pour ça que SD Ban Ultra, le label belge qui aime bien le groove, qui fait du funk une religion, eh bien, c'est peut-être pour ça que vous avez réussi à travailler ensemble, pour le coup, Matteo et Yann.
1: Oui, je pense que SD Ban, il cherche pas mal de groupes dans ses styles. Et il y en a vraiment beaucoup en Belgique. Je peux nommer quelqu'un comme Stuff, Bandler Ching, Chow Kennedy. Il y en a vraiment beaucoup à découvrir. Donc, si ça vous intéresse, à tout le monde, allez-y sur. Par exemple, il y a une playlist qui s'appelle Belgo Jazz sur Spotify, ou juste aller sur les sites web de SD Ban et vous pouvez trouver vraiment beaucoup d'artistes sur Bandcamp surtout.
0: C'est mieux que Spotify. C'est mieux que Spotify, Bandcamp.
1: Oui, n'allez pas sur Spotify. Oui. Allez plutôt sur Bandcamp et sur les sites web de SD Ban et voilà, vous trouverez pas mal des groupes qui sont là-bas et qui sont tous incroyables. Vraiment incroyable.
0: C'est bien, en plus vous êtes modeste parce que vous faites plutôt la promotion des autres, Matteo, c'est génial. Dire quand même que vous parliez de Bruxelles Sounds, et effectivement c'est un son de Bruxelles, vous inscrivez avec Kao vraiment dans cette esthétique-là, c'est-à-dire ce son très particulier qui nous vient de la capitale européenne?
1: Oui, et en fait, c'est parce que, pourquoi Bruxelles? J'ai souvent cette question. En fait, Bruxelles, c'est une ville incroyable. Pourquoi? Parce que c'est multiethnique et il y a aussi des gens qui viennent de partout en Europe. À la base, moi, je viens d'Italie. Ouais. Je ne suis même pas belge. Yann, il est moitié allemand, moitié italien. Il est né à Bruxelles. Et voilà, André, il est moitié norvégien, moitié suisse. Genre un truc comme ça. Et il ne me demande pas comment c'est possible, mais c'est juste comme ça. Moitié norvégien, moitié suisse.
0: C'est très joli. Ça nous fait un beau raccourci, tout ça.
1: Voilà. Mais... c'est pour dire que c'est un endroit où on se retrouve avec des gens qui vraiment viennent de partout, qui amènent des influences de partout. Et ce n'est pas nécessairement un truc. Je ne sais pas, par exemple, il y a une très grande culture classique en Italie. Et là-bas, on trouve vraiment beaucoup de musiciens classiques. Et il y a vraiment beaucoup de musiciens jazz aussi qui viennent de la France, mais qui amènent un peu quand même quelque chose de la France qui vient de là-bas. Il y a aussi des Allemands qui arrivent avec leur style allemand. Et ça fait qu'on se mélange ici à Bruxelles et on essaie de créer quelque chose ensemble. Et pourquoi ça marche ici très bien? Parce qu'il y a aussi une grande culture de la musique électronique à Bruxelles.
0: C'est vrai. D'ailleurs, avec Kao, vous êtes produit à Dour, hein, me semble-t-il.
1: Oui, c'est ça. Nous, on a joué à Dour il y a deux ans.
0: Parce que dans le genre musique électronique, il y en a pas mal dans ce coin-là, à Dour, comme festival.
1: Ouais, c'est exactement ça. En fait, Kao, c'est un projet qui voyage un peu entre les jazz, musique instrumentale, et aussi dans la musique électronique. Donc, on est un peu, comment on dit, caméléon.
0: Ouais, mais c'est ça. Très bien.
1: On peut facilement rentrer dans pas mal de festivals différents.
0: Un caméléon musical, c'est bien.
1: On a fait vraiment des festivals de traditions jazz et aussi des festivals de musique pop ou électronique. Donc ça, c'est une force, je pense.
0: Effectivement. Alors, il y a quelque chose que je dois quand même vous demander. Je parlais tout à l'heure des visuels et des photos qui accompagnent cette sortie. Alors, je disais que vous aviez l'air tous très heureux, tous les neuf, entre musiciennes et musiciens, mais... Il y a quand même quelque chose qui est vraiment frappant, c'est que vous avez absolument le même goût vestimentaire puisque tout le monde est habillé en blanc. Une explication là-dessus?
2: En vrai, c'était un concept de notre vidéographe, Luca Galigani, qui en fait, a travaillé avec nous pour la première live session où on était tous en noir. Cette live session est sur YouTube aussi, donc c'est épisode 1. Là, on joue sans les cordes et c'est des morceaux aussi du nouvel album.
0: Très bien.
2: Ça s'est sorti fin de l'année passée. Et donc, début de cette année, on a sorti un peu le yin-yang, la version 2, épisode 2, en blanc avec les cordes. Voilà, c'est ça le concept.
0: très beau concept qui marche très bien. Et je vous le disais, alors ça s'entend quand vous jouez, parce que quand même, sur ces prises live, on sait que c'est jamais simple. Hein. Alors même si le lieu était dédié à ça, c'est jamais très très simple de prendre des prises comme ça en live. Le son, il est absolument impeccable. J'invite tout le monde à écouter l'album au casque d'ailleurs. Là aussi, on sent qu'il y a vraiment un gros travail qui a été fait quand même.
1: Oui, c'est ça. Mais je ne sais pas pourquoi, ces jours-là, on a juste trop bien joué. Il y avait quelque chose, on était bien connectés, on était tight. On avait envie de vraiment bien jouer. Et parfois, c'est comme ça, la musique, tu vois. Parfois, tu sais pas. Ouais, c'est magique.
0: C'est
2: C'est aussi
0: magique.
2: le travail de notre ingé son, Louis. Big up à Louis.
0: Très bien. Bah,
1: C'est
0: bravo Louis,
1: surtout
0: vous lui direz de la part de la
1: ça.
0: Ferraro qu'il a très bien travaillé, Louis, il n'y a pas de problème. Donc on retrouve le duo bruxellois, pardon, Minla aussi, on le disait sur cet album. On retrouve, donc on l'a évoqué tout à l'heure, Blue Quartet aussi, on sent qu'il y a une véritable rencontre. Du coup, vous vous donnez des nouvelles depuis la sortie de l'EP, parce qu'il est sorti en mars pour le coup. Vous avez un petit peu suivi vos aventures respectives depuis?
2: Ouais, on a fait une tournée en Angleterre ensemble
0: Très
2: avec
0: bien.
2: les cordes et ça s'est vraiment bien passé. On a joué à Brick Lane Jazz Festival et on a fait 7 concerts dans tout le pays, même en Écosse. Et les Anglais, ils ont kiffé. En vrai, nous, c'est une grande inspiration. UK Sound, London Sound. C'est pour ça, Isle of Man, c'est une île en Angleterre.
0: Oui.
2: On prend inspiration de là, drum and bass, jungle. Et c'était vraiment une belle expérience. On était déjà allé en trio en octobre. On a joué au Jazz Café. Et là, retourner avec les cordes, faire toute une tournée, c'était vraiment épique.
0: Eh ben, si vous réussissez, Mathéo Yann, à vous faire aimer outre-Manche, franchement, vous allez passer partout. C'est vraiment tout ce qu'on peut vous souhaiter avec cœur, en tout cas. On est ravis d'avoir défendu et de défendre cet album, cet EP plutôt d'ailleurs, sur les radios de la Ferrarock. EP, ça veut dire album pour moi, parce que quand on fait 3 morceaux aussi bien réalisés, avec autant de joie et autant de bonheur qui en échappe, bah, franchement, ça vaut largement un album. Ça
2: Merci
0: s'appelle.
2: beaucoup.
0: Ça s'appelle. Si, quand même, ça veut dire quoi, Restrung? Restrung.
1: Restrung. C'est un mot, ça veut dire justement réarranger avec les cordes, en fait.
0: Très bien.
1: Strung, ouais, ça rappelle les strings. Restrung, quelque chose qui est récordé. Je ne sais pas comment traduire ça en français.
0: C'est très bien, Mathéo.
1: voilà.
0: Eh ben merci pour l'explication. Un vrai bonheur que cette interview. En tout cas, nous, on vous le recommande évidemment. C'est Unknown Waveform Restrung. Donc, je le dis à peu près correctement, c'est paru chez SD-Band, le label belge SD-Band Ultra, label de très haute qualité. Comme Chaos, c'est de la très haute qualité. On a envie de vous voir sur scène parce que vous êtes aussi des gens qui vous produisez sur scène. En attendant, nous, on va évidemment continuer à le défendre sur nos radios de la Ferrarock, ce très, très bel EP. Merci à tous les deux.
1: Merci, merci à
2: Yes,
1: toi.
2: merci. Ciao, ciao.
0: L'album Unknown Waveforms est donc sorti en mars 2026 chez SDBN Ultra. À noter que vous pourrez retrouver K.O. en concert le 8 octobre au Nancy Jazz Pulsation, ainsi que le 9 octobre à Amiens.
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Et c'est Nina au show!

Et parce qu'il y a quand même des limites à la douleur après Fugazi, la reprise de Waiting Room, ouais, après les Pixies. Bon, allez, on se retrouve pour les Apéro News dans 6 minutes. Un petit morceau juste avant.

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C'était les briefs, on ne devait pas démarrer avec les briefs, on a eu un tout petit souci technique. Mais peu importe, tout ça est reparti, salut à toutes et à tous, et il est avec vous jusqu'à 18h39. Ouais, normalement c'est jusqu'à 20h qu'on est là, mais de 18h39 à 20h, vous aurez droit à la suite de l'hommage rendu à Alain, alias le Trafalgar, qu'on a démarré la semaine dernière, avec, à partir de cet horaire, une émission spéciale qu'il avait pu faire. Il s'était occupé des Ramones, il s'était occupé des Cramps, et on va s'occuper d'un groupe un petit peu moins connu, mais tout aussi excellent, le groupe de L.A. X, avec X-In, John Doe et Billy Zoom, entre autres. Un autre hommage à Alain au Trafalgar donc aura lieu ici même sur 666 dans 15 jours le vendredi 22 mai en présence de ses enfants, d'animateurs qui l'ont connu. Voilà, ça c'est pour dans 15 jours pour le moment. Donc ce soir, émission sur le groupe de Los Angeles X, à ne pas confondre avec le groupe australien X qui est pas mauvais du tout, lui non plus. Allez, place à l'album de la semaine. Il s'agit de l'australienne Courtney Barnett qui a sorti Creature of Habit il y a quelques semaines. On en a tiré le morceau Sight Unseen, où on retrouve aussi Waxahachie.

Un léger changement d'ambiance depuis l'album de la semaine de Courtney Barnett. Il y a eu Tromblon avec Cette guerre infâme, extrait de l'album Je me fiche d'être français. Et puis à l'instant, Edo Cully avec Erase the Past, extrait de l'album Dream Warriors. Les deux groupes en concert ce soir, c'est au BBC. Et les deux groupes, ils ne sont pas tout seuls, il y en a un troisième. Un excellent groupe de scène, les Belges de Ititanita, passé il y a quelques années pour un super concert à Saint-Lô. C'était en compagnie de Lizzy Strata, de The Eternalius. Ititanita, voilà, c'est un groupe vraiment à voir sur scène si c'est pas encore fait. Ils étaient quatre à l'époque, ils sont trois aujourd'hui. Vous avez eu droit à une très belle interview de Seb lundi sur le 666. Vous pouvez la retrouver encore, l'interview de Seb, dans les replays aux Apéro News de lundi. Et donc, morceau d'Ititanita, extrait de leur dernier album en date. Hihi, haha, ce sera Cassowary. Les trois groupes au BBC tout à l'heure pour 13€. Plus de place à gagner, on en a eu, il n'y en a plus.

Castlery, les Belges d'Ititanita qui vous donnent rendez-vous tout à l'heure au BBC en compagnie de Edo Cudi et de Tromblon. 13 euros l'entrée. Allez, on passe du côté de l'ancienne haute. Non, on reste au BBC, je dis des bêtises. Grave Cult, c'est ça qu'on va écouter tout de suite. Ils seront en concert demain soir et on a même une place à vous faire gagner pour l'obscure soirée numéro 6 avec Necro Wretch. On a écouté ça la semaine dernière. Sordid sera également là. Et puis Grave Cult qu'on va écouter juste maintenant avec le titre Goat and Roll. Deux places à gagner, 02 31 94 66 66 pour ce concert au BBC. Sinon, il vous faudra débourser 25 euros.

Goat and Roll, c'était bien Grave Cult, mais c'est pas 25 € l'entrée, c'est 19 € l'entrée. Mais bon, le plus simple, c'est que vous appeliez. Il reste encore deux places, donc, pour ce concert, cette soirée obscure, l'obscure soirée numéro 6 avec Nicro Rich, Grave Cult et Sordide, demain soir au BBC. On part, nous, du côté du 106 de Rouen pour un concert qui aura lieu vendredi prochain. Le retour de 16 Horsepower et le morceau How.

le retour donc de 16 Horsepower. Retour, non, là, c'est pas un retour. Ils nous ont jamais été depuis 50 ans. Hein, 50 ans qu'ils tournent. Les New Yorkais, The Fleshtones, seront en concert très prochainement. On écoute I've Got to Change My Life, cet extrait d'un album sorti en 82, Roman Gods, un de leurs sommets. Ils seront également au 106 de Rouen. Et là, ce sera le mercredi 20 mai.

On est resté au 106 concert des Young Gods que vous aurez peut-être reconnu avec Muckrakers. Ce sera le vendredi 22 mai. Voilà, donc 106 Young Gods, Fleshtones, 16 Horsepower. On va passer avant, alors pour terminer cette partie Apéro News, on vous rappelle si vous n'étiez pas là en début d'émission que dans exactement 7 minutes. Vous retrouverez Alain Le Trafalgar pour son émission spéciale Ex, le groupe de Los Angeles qui nous avait offert il y a quelques années, voilà, suite de l'hommage à Alain, et la suite, la fin même, ce sera donc dans 15 jours, ici même, voilà, à partir de 19h cette fois. La suite du programme ce soir, donc vous avez Thérapie ensuite, et puis Reggae Express 21h et 22h, Tchernoz. On enchaîne avec ce qui sera l'album de la semaine prochaine, les Italiens Movie Star Junkies et le morceau Walk on Bones. C'est également le titre de l'album.

Walk on Bones, c'était le titre du morceau, également le titre de l'album qui vient de sortir, Movie Star Junkies, album de la semaine prochaine, du lundi au vendredi, 18h pile, sur le 666. Allez, un petit tour au Cosmic Trip de Bourges, avec d'abord Bella and the Bizarre. Bella, c'est une des deux filles de King Khan, et donc Bella and the Bizarre, on les écoute maintenant, Baby, It's My Turn. If somebody doesn't stop.

0: Oui, Americans, on a eu l'occasion de l'écouter au tout début de ces Apéro News. On se permettra de le couper juste histoire de démarrer à l'heure pour l'émission spéciale X, 1h20 en compagnie d'Alain. C'est maintenant sur le 666. Allez, à la semaine prochaine, 18h. Salut.
1: C'est spécial et c'est dans le Trafalgar.
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5: I met John first. I was very drunk.
6: I saw John down at the mask.
5: I just finished playing a gig with the Eyes.
6: And I called up Billy and said, Billy, there's a guy down here.
7: Oh, I have no cause.

0: le rock'n'roll allait prendre une autre tournure.
1: And I guess it was kind of a mutual need.
2: You know, like we said before, I met Xena at the poetry workshop.
1: I never worked with anyone before, and I liked that, but I was scared to do it.
2: And she had some of these poems that were just songs.
3: Y'a la radio qui chante et le moteur qui tourne.
4: That song where it goes, beat on the brat, beat on the brat, beat on the brat. I like that one, you know? Or that one that says, Johnny hit and run Pauline, Johnny hit and run Pauline, right. Johnny hit and run, like, I think that's the title. So.
0: Premier concert du groupe, ça se passe dans un living room à l'occasion d'une partie privée, 75 personnes environ. La police a mis fin à l'expérience vu le vacarme engendré. Le vrai baptême du feu se déroula au Larchmont Hall, un concert avec les Dills et les Zeros. La suite, fin 78, le groupe jouera beaucoup avec les Go-Go's, les filles faisant leur première partie lors des concerts au Whisky ou au Starwood. Il faut dire qu'à l'époque, les clubs n'étaient pas légion à LA et tous ne voulaient pas accueillir ce genre de groupe. Le premier contrat d'enregistrement de X, ce fut avec le label indépendant Danger House, pour lequel le groupe a produit un single, Adult Book, We're Desperate sur l'autre face, en 78.

Ixine Cervenka, de son vrai nom Christine Lee Cervenka. Née à Chicago, rencontre John Doe lors d'un atelier de poésie à la Beyond Baroque Foundation à Venise, en Californie. John Doe, de son vrai nom John Nom Manson Duchac, lui aussi né dans l'Illinois, à Decatur. John Doe est bassiste et fonde le groupe X avec un certain Stuart Tyson Kindle, guitariste, qui va se faire appeler Billy Zoom, lui aussi originaire de l'Illinois, de la ville de Savannah. Les deux Gus recrutent un batteur, Donald J. Bonebreak, lui qui est californien et qui a d'abord émergé en tant que batteur du groupe punk rock The Eyes, où jouait Charlotte Caffey, connue par la suite dans les Go-Go's.

avant la sortie de l'album Los Angeles. Une version de ce même morceau est sortie en 79 sur Danger House Records en format compile. Un EP 12 pouces où figuraient aussi les groupes Germs et les Bags.

La scène californienne a bougé en 79-80. Le hardcore prenant une belle place, certains gangs venant dans les concerts pour se battre, et ce qui ne permettait pas aux groupes comme X de faire des sets complets. Le quotidien des concerts, c'était les crachats sur le groupe. L'influence de la scène anglaise passait aussi par là. C'est Exine qui a choisi le nom du groupe, elle qui a dit « Je n'ai pas anticipé l'internet, car avec un nom aussi significatif, aujourd'hui difficile de mettre une marque déposée, bien sûr. » Un truc dingue, c'est que Sony, à un moment, voulait leur interdire de porter leur nom pour laisser la lumière à un groupe émergent japonais, dit populaire. 44 ans après, il ne reste que le groupe de LA, unique et original. En passant, d'ailleurs, il parle d'un autre groupe, un groupe qui a une légitimité aussi profonde que le groupe californien. C'est le X australien, autre groupe puissant. X est un groupe qui nie les clichés de LA. Les compositions d'Exine et John mettent à nu le terrible ressentiment que les jeunes musiciens radicaux peuvent ressentir en vivant dans une forteresse de conservatisme du business de la musique. Nous sommes enfermés à l'abri des regards du public, marmonne le groupe à un moment donné, mais la métaphore n'est pas de l'apitoiement sur soi. En effet, c'est la façon que le groupe explique d'où ils tirent la colère et l'inspiration pour créer leur féroce rock'n'roll post-punk.

0: Les influences majeures du groupe viennent du Velvet Underground et des Doors, dont ils reprennent en concert un titre particulièrement. Ça vient aux oreilles évidemment du claviériste Ray Manzarek, des Doors justement. Il vient les voir plusieurs fois au Whisky à Gogo, ça lui plaît tellement. Lui qui dira du groupe, ils ont l'intégrité et l'honnêteté qui conviennent pour faire un très bon parcours. Et c'est comme une évidence que Ray est venu produire notre premier album sorti sur Slash Records.
1: Well, the first time I saw X was at the Whiskey a Go-Go, and I'd read about them in an article that Chris Morris wrote called, in the LA Reader, called It Sounds Like Murder. The X song that he had the lyrics from was Johnny Hit and Run Pauline. And I read the lyrics and I thought, hey, this band's, these are good lyrics.
0: Sur leur premier album, une adaptation d'un morceau des Doors, Soul Kitchen.

Ce groupe a défini un monde en marge de la société hollywoodienne. Ils ont exploré le côté obscur de l'amour et de la vie à L.A. Devenu porte-drapeau de la scène locale en 1980, l'album Los Angeles envoie de la poésie pure et simple. Des comparaisons avec Charles Bukowski et Raymond Chandler ont été faites dès le départ. Construit autour d'un réalisme social aussi puissant et effrayant que celui des Doors, ce fut le premier grand album à sortir de la renaissance rock de Los Angeles à la fin des années 70.

L'intégrité et le dévouement de X ont servi de modèle à une scène qui a également produit des groupes aussi inspirés et inspirants que les Blasters, Los Lobos ou encore les Minutemen. Les sessions de l'album Los Angeles dureront 3 semaines et coûteront $10,000. John Doe relate l'apport essentiel à la prod de Manzarek. Sans lui, on n'y serait sûrement pas arrivé. Il nous a vraiment aidés, surtout en nous donnant confiance en nous-mêmes. Ray avait été attiré par cette étiquette collée sur le front du groupe, les Doors du punk. Morrison fut un temps une influence majeure pour X-In. Leur premier album cartonne et se vend à près de 80 000 exemplaires. Ce qui n'est pas un mince exploit pour un label

Ils sont si ambivalents à propos de leur obsession que la chanson-titre dépeint la tentative désespérée d'une femme appauvrie de quitter la ville. Au milieu de la chanson, son évasion devient surréaliste. Survolant la date limite, ses mains deviennent rouges. L'image s'écrasant contre un riff de guitare accéléré

ce groupe dès le départ ne fait pas dans la dentelle. Tranchant dans le vif et mettant au grand jour dans les textes les histoires de couple d'Ixine et John. Ces deux-là se marieront. Puis par la suite, divorceront. Mais ils ne resteront toujours pas loin l'un de l'autre. Anecdote croustillante et amusante, ils auront une naissance de bébé dans leur nouvelle vie respective. Et ce bébé, né le même jour, est né dans le même hôpital. Ces deux-là, je vous le dis,

0: Dixon et John, compositeur et chanteur. Élément attractif, l'âme et le ventre de X. Face à eux, Billy Zoom, guitariste, le moteur de la formation. Autant que sa mémoire musicale sous ses allures désinvoltes de Tintin Punk qui aurait troqué Milou contre une rap électrifiée.
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0: Billy Zoom a un super pouvoir côté oreille. Grand fan de rockabilly, il joue de la guitare depuis l'âge de 6 ans.
1: Voilà un gars, t'as commencé à 13 ans, hein. T'as commencé à travailler à 13 ans.
2: Bon, bah, sans... T'écoutes quand on essaie de t'éduquer.
0: Bah non, c'est pas 13 ans, c'est 6 ans. Non, mais alors, ils vont apparaître à chaque spécial, c'est pas possible. Billy joue du sax et de la clarinette. Il a même fait partie du backing band de Gene Vincent quelques mois avant que le Martini ne troue définitivement l'estomac du prince noir de Norfolk. Billy Zoom est un touche-à-tout. Il créera son propre groupe, le Billy Zoom Band. Mais la claque ultime sera un concert des Ramones. Tiens, encore eux. Le jeu de Johnny Ramone va le scotcher définitivement. Après plusieurs mois de concerts et ce premier album arrivé en Europe, c'est un agacement, pire, une colère du groupe quand la presse anglaise les accuse de plagier les Banshees. Parce que Ixin leur rappelait un peu trop succès.

On est toujours en 1981. Avant la sortie du deuxième album, un single sort. White Girl.

au sujet de cette fille blanche en question qui ressemblerait fort à Lorna, la bassiste des Germs à qui John Doe aurait été très lié. La version singles, Billy Zoom, est mis plus en sourdine que sur l'album. Ce titre est sorti en avant-première car le groupe pense que ça peut devenir un hit. Le 45 tours fait mouche, le visuel de la pochette est fait par Tim Norman qui se plie aux exigences d'Ixin. Côté bondieuserie, on est servi, la tentation et le serpent sont présents.

Le deuxième album sort donc en 1981. Toujours sur le label Slash Records. Produit toujours par Ray Manzarek. Le titre de l'album, Wild Gift, est inspiré d'une pub dont l'affiche annonçait Wild Gift in the White Turkey for Christmas. C'est vrai que le cadeau serait sauvage. Car on reste dans le vite et fort côté ambiance groupe.

Ah, surprenant ce Back to the Base. Le King sur le retour, oui, le King. Au César Palace de Vegas, l'homme à l'arrière du bus dit que Presley suçait des bites de chien. X groupe punk et agitateur. Ils resteront 5 semaines en studio, le budget étant un peu plus confortable. Le fait qu'on ait eu plus de temps nous a permis d'enregistrer davantage de morceaux, dira John Doe. Pour la première fois, on était à l'aise en studio. Une pochette plutôt bizarre, mais le contenu sonne comme une confirmation. Leur reconnaissance dans le milieu underground californien prend du poids. On retrouve des textes des sujets déjà abordés, comme l'univers des partouzes hollywoodiennes, qui après Sex and Dying in the High Society revient dans In This House I Call Home.

sur cet album Will Give, on trouve des chansons plus courtes, plus rapides et sans doute leur disco son punk le plus stéréotypé. Cette même année 81 verra John Doe et DJ Brown Break jouer pour un des albums des Flesh Eaters, le deuxième, intitulé « Une minute pour prier, une seconde pour mourir ». Ils seront accompagnés par Dave Alvin, le guitariste des Blasters.

L'album Wild Gift est bien accueilli partout et ne laisse pas insensible quelques grosses compagnies. C'est donc sans grande surprise qu'on apprend en 82 le passage de X dans le giron Elektra. Conséquence du parrainage de Manzarek, les Doors étant eux aussi chez Elektra. Un label majeur enfin pour les X-Men.

0: John Doe.
1: Exene Cervenka.
2: Under the Big Black Sun.
3: En 1982 sort cet album, Under the Big Black Sun. Sans doute leur meilleur disque. En tout cas, Exene a déclaré que c'était son album préféré. Les 11 chansons sont exceptionnelles, tant du point de vue de la performance que de la composition. La production est toujours de Ray Manzarek, mais son approche a changé. Il produit comme s'il produisait un groupe de hard rock, c'est-à-dire à enlever les aspérités. Ça change de leurs premières œuvres punk, mais les chansons ont toujours du punch.

0: Dieu du ciel, vous êtes vierge?
1: Mais non, ce n'est que ma petite culotte.
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1: Richard, je suis ici.
2: Sur cet album, toujours ces thèmes le troublé et troublant. Retrouvé ici dans Motel Room in My Bed, quand Hixin chante les plaisirs poisseux de l'amour à la sauvette.

Avant l'enregistrement de l'album, la sœur de la chanteuse Xine Cervenka, qui s'appelait Myriel, a été tuée par un conducteur en état d'ébriété. Et le groupe a décidé de travailler son chagrin dans la musique. Comme en témoignent deux des meilleurs morceaux de l'album, le mélodique Reading with Mary,

0: more fun in the new world. We're very happy to have these folks here. Ladies and gentlemen, all the way from Los Angeles, California, X.
1: Le groupe redéfinit légèrement son son avec la sortie de l'album More Fun in the New World, rendant X un peu plus raffiné et éclectique. Soit les paramètres les plus à propos pour les passages radio. Le son s'éloignant du punk rock habituel, l'influence rockabilly du groupe est devenue plus perceptible.

L'album marque un engagement plus marqué politiquement. I must know things but truth capture parfaitement le sentiment paranoïaque de l'Amérique de Reagan dans les années 80.

Et puis que dire de plus que ce magnifique Poor Girl qui fait revenir X à leurs racines rétro des années 50. Magnifique John Doe.

Otis Blackwell, pianiste, auteur, compositeur, le seul afro-américain à avoir travaillé avec Elvis Presley. Tiens, tiens, encore lui. Et repris par Jerry Lee Lewis. Avant d'être passé

0: L'année 1984.
1: Time to introduce the folks now. Okay, on drums, DJ Bonebreak. DJ, nice job. Nice to meet you. Okay, thank you. For Billy Zoom. Billy, how are you? Nice to see you. And John Doe. Nice to see you. John, how are you doing, sir? And Xene. Nice to meet you. Thank you. You'll be back later in the program. Okay.
0: L'année 1984, donc, aurait pu être une année vraiment charnière pour ce groupe. Car elle sera marquée par la séparation de John et Xene, dont les rapports devenaient de plus en plus tendus et difficiles. Et bien que tous les deux aient garanti que cela n'influerait en rien sur les activités du groupe, le doute était quand même permis de voir le groupe en payer franchement les frais. Mais non, ça n'impactera pas le travail besogneux du groupe.

1985, avant de reprendre la route des tournées, le groupe sort le cinquième album, Ant Love Grant, toujours sur Elektra Records. Mais la production change de main car la maison de disques injecte un bon paquet de fric. C'est Michael Wagener qui prend la place de Manzarek. Le son a été taillé pour le plus grand nombre et pour le fan de base, ça ne passe pas trop. Les morceaux sont coécrits toujours par Savenka et Do, les fraîchement divorcés. L'album a ce titre ironique. C'est pas le grand amour, et c'est vrai, ce spécialiste métal des années 80 a les compétences pour les mener à des objectifs élevés, mais le son est trop

0: En plus, le gars, au niveau production, vient limer la voix d'Ixine.
1: Ça vous déplaît?
2: Ah oui, ça me déplaît, évidemment.
0: Ça ne remet pas en cause les textes écrits par les deux ex-tourtereaux, mais cet album est comme une malédiction. Et puis, ça sera le dernier avec Billy Zoom. Et sur l'ensemble, son coup de guitare est trop lissé lui aussi. À chacun sa subjectivité, mais bon, ce qui va dans notre sens, c'est la réédition des albums. Parce que la réédition de End Love Grant est le seul de tous les albums avec des notes de pochette qui indiquent essentiellement que vous avez gaspillé votre argent. La question posée au groupe, ils rejoignent tout à fait, c'est dire puisqu'ils n'aiment pas cet album.

1987. X revient sans Billy Zoom, mais avec Dave Alvin des Blasters et Tony Gilkinson de L'Injustice. L'album See Are We Are voit comment nous sommes. 6 albums en 7 ans. Côté productif, il se pose là quand même. Hein.

Sia, We Are exalte les souffrances de la prison, de la violence du centre-ville et de la saturation des marques. Maintenant, il y a 7 sortes de coca, 500 sortes de cigarettes. Cette liberté de choix aux États-Unis rend tout le monde fou. Une balade entre lugubre, pointu et surtout émouvant. Cet album est un disque rockabilly solide qui a justement un budget d'enregistrement

En 1993, le groupe s'est réuni pour enregistrer un album qui s'appelle Hey Zeus, pour promouvoir une tournée sporadique, mais le contenu déçoit. Un seul objectif pour ce groupe californien. À gauche, à droite et surtout tout droit.

Les projets solo fleurissent dans cette période. Pour les uns et les autres, c'est le cas d'Ixin. Elle, c'est la plus agitateuse du lot. Avec Original Sinners, une espèce de super groupe où on trouvera des Distillers, de la Prohibition évidemment, et Jason Edge, des Honkies, qui deviendra son mari pendant un temps. On est dans la période 2002-2006. Le groupe X se reforme pour des concerts de soutien régulièrement. Ils gardent leur esprit social solidaire. Eux qui, dans l'étiquette punk, ont eu toujours plus de choses à dire que la moyenne.

le radar s'est affolé et s'est mis à envoyer des signaux en 2019. Un 45 tours avec en face B un morceau déjà référencé sur See How We Are. Mais en face A, ce Delta 88 Nightmare étonne. C'est puissant, rapide et court. Tiens, tiens, ça nous rappelle une période, ça. Les Angelinos nous envoient de la Canary Row, la côte centrale de Californie, la culture et la beauté de la baie de Monterey. Revue et corrigée par Ixine et John, la guitare motoculteuse de Billy et la batterie de DJ branchée sur du 380 volts. Ce n'est pas un cauchemar, non, non. Mais bien un rêve devenu réalité.

comme l'écrira le drôle de Zeb Patrick Foulou. Cet album Alphabetland, sorti en 2020, est un très bel album rock avec des poussées de fièvre punk, comme des giclées d'adrénaline dans ta face.

Incroyable, ils ont débuté en 1977 et aujourd'hui, la formation originelle est là avec la voix d'Ixin, toujours aussi juste. Et cette complicité retrouvée avec John Doe. Les Angelinos sont revenus hanter nos platines.

On va terminer ce spécial X avec le titre préféré de Mr. John Doe. Et en live, s'il vous plaît.

Hello, comment ça va? Oh, c'est vendredi. Ah, c'est super, on adore. J'adore. J'espère que vous adorez aussi. Ah, c'était The Drones avec I'm Down Today. Je suis déprimée aujourd'hui. Ce n'est pas moi. Ben, ce groupe me fait penser vraiment à Alalas, un super groupe californien, comme les Drones. Hein? Enfin, je dis les Drones. Je parle à la française. Ouais, c'est vachement bien. Bon, c'est thérapie, vous m'avez reconnue et je suis avec Fanny. Et c'est une émission garage, 60s et revival ce soir. Voilà, tout de suite, un morceau choisi des années 60, choisi par Fanny. On y va, Bichette?

0: Une bonne série de musique garage du 60s.
1: Oui, du coup, du 60s pour le moment, avec tout de suite The Bad Seeds, qui veut dire les mauvaises graines, avec le titre Taste of the Same, titre de 1966. Et Bad Seeds, c'est un groupe de rock américain de Corpus Christi au Texas, groupe qui a sorti 3 singles en 1965-1966. Malheureusement, le groupe se sépare en 1967. Mais les membres du groupe ont ensuite formé comme groupe Bubble Puppy et Penny Arcade.
0: Juste avant, nous avions The Starks avec le titre Chelly Belly, un single de 1966. Et avant ma bichette.
1: Et encore avant, il y avait un morceau de Third Boss. Avec le titre « I Need Love », titre de 1968, en 45 tours. Vous pouvez trouver en 45 tours, dans le style 60s garage rock. Un groupe qui nous vient des États-Unis et qui nous vient plus précisément de Compton, dans l'Illinois.
0: Et tout de suite, Jagged Edge avec le morceau How Many Times. Combien de temps? Ah, combien de temps? Ça, c'est du garage psy de 1966. Garage psychédélique, hein. Attention. Et ça continue. Voilà.

0: Vas-y, ma cocotte.
1: À l'instant, c'était The Tremors avec le titre Wondering Why du 60s Garage, toujours. Titre de 1967. C'est un groupe qui vient de l'Ohio, aux États-Unis. Et les Tremors sont c'est un groupe composé de 5 adolescents, 4 d'Urbana, 1 de Springfield, qui ont tenu à travers la zone de qui ont tenu à travers la zone de 65 à 67 dans leur camion de tremblement. En janvier 1967, ils enregistrent Wondering Why et What Have I Done dans les studios Brian à Springfield. Le musicien local Ronnie Knoll a sorti le disque en juin sur le label Catalina.
2: Très bien, vous avez écouté juste avant The Banshees.
0: Pas Siouxsie, hein.
2: The Banshees, avec le titre Project Blue. C'est un hymne protopunk dissonant. Et c'est de 1966. J'ai trouvé ça sur la compilation Oh Yeah, un best-of Dunwich Records, sorti en 1991.
0: Juste avant, ma petite cocotte, nous avions...
1: Juste avant, il y avait le groupe The Nines Street Market. Le marché de la 9e rue, avec le titre I'm a baby, qui dire je suis un bébé. Et c'est un titre de 1967, toujours dans le style garage rock.
2: Tout de suite, The Warner Brothers avec Lonely High. Un groupe de Chicago de 1966, un morceau de 1966, toujours sur la compilation Oh Yeah!

0: Dans ta première bichette. Allez, on y va. Attention, il faut mettre en route la platine, ça prend un petit peu de temps. C'est bon ma cocotte, ça va marcher ou ça va pas marcher? Si ça se trouve, ça va pas marcher. Ah si, super. Tu me dis quand t'es...
1: Ouais.
0: Ok, allez vas-y. Youpi. Ça n'a pas l'air de vouloir. Il n'y a pas de son ma cocotte. Il n'y a pas de son sur le... sur la platine. Non, attends. Ça ne marche pas. Si, ça devrait marcher. Bon, bien sûr. Bon, alors on va faire autre chose. On va commencer par un autre morceau. D'accord? Alors, c'était normalement The Nomads. Et nous allons passer The Bar Facts. Là, c'est le quartier malfamé avec le titre Bad Part of Town. Attention, il faut que je sorte l'accent, super accent de la mort qui tue. On y va, ma cocotte?
1: Ouais.

0: Et voilà, une mignonne chanson de The Warner Brothers. I won't be the same without her. Pardon. Alors, juste avant, nous avions deux groupes des années 80. Hein?
1: Oui.
0: Ma bichette.
1: Du coup, on est passé au revival et du coup, années 80. Avec tout à l'heure... C'est tout à l'heure The Nomads avec London Shaking Chills, titre de 1994. Et tout de suite, c'était The Barracudas avec le titre Dead Skin, titre de là des années 80 de 1983. Et extrait de cette compilation rock et folk, cette compilation collection rock et folk d'un style garage, mais aussi un peu rock avec les Cramps et donc revival avec les Nomads, Barracudas, tout ça.
0: Et Billy Childish, tout de suite, non?
1: Et Billy Childish, ouais, avec le titre avec son groupe The Mighty Scissors et le titre You Make Me Die, titre de 1989.
0: Allez, c'est parti pour Billy the Rocker, mais là c'est un peu garage quand même, hein. On y va.

0: Que du vieux, que du... Moi, j'adore le vieux. Bon. Et n'empêche que c'est vachement bien aussi le revival. Hein? Donc là, c'était Zeke Knives avec Les Fripons. Hein? Avec le titre, Your Stuff. Et c'est un groupe de Chicago. Ce single est sorti en 66. Et attention, accroche-toi bien. Le 45 tours, c'est 400 balles quand même. Hein. Donc bon, merci les compilations. Et c'est toujours la compilation. Oh yeah! The best of Dunwich Records. Youpi, merci! C'est en CD par contre. Hein. Bon, juste avant, nous avions un groupe récent. Hein. Je ne sais pas s'il existe toujours ce groupe.
1: Je crois que si, c'est... Groupe récent des années 2000, de 2007, avec ce titre, de 2007, avec ce titre Oh Katrina, du groupe The Black Lips.
0: Ok, et juste avant, nous avions The Little Boy Blues, avec toujours sur cette compilation Oh Yeah, ben oui. Elle est bien quand même, avec le titre Your Dove, Deep in My Soul. Et c'est une compilation Sundaz Music. Tu voulais dire autre chose, ma cocotte? Non? Non? Ok, alors, autre chose, si, encore un groupe de ta compilation?
1: Oui, un autre groupe de cette compilation, rock et folk, dans le style garage. C'est vite les Flesh Tones avec le titre The Dreg, qui est dans cette compilation garage, mais qui est à la base extrait de leur album Roman Gods, sorti en 1982.
0: Merci, et qui fait vraiment très actuel, hein. C'est vraiment moderne. Et puis après, si notre camarade n'arrive pas entre-temps, nous passerons encore ce groupe The Knaves avec le titre Inside Outside. On y va et sinon, on vous fait plein de bisous et à bientôt. Profitez de votre week-end.

0: Bon, notre ami est arrivé, donc on va le laisser s'installer. Et le dernier morceau, c'est Inside Outside.
1: Et salut, bon week-end à tous.
0: Pardon, ma cocotte. Vas-y, je te laisse parler, ma bichette.
2: Bon week-end à toutes et à tous.
0: Bye bye.

Yes. Aïe. Bienvenue à l'écoute de Reggae Express. Eh bien, pour cette énième édition de Reggae Express, comme presque chaque vendredi soir, de 21h un petit peu plus tard, selon l'humeur et vos appels, vos 02 31 94 66 66, si vous souhaitez entendre un disque de votre choix ou le dédicacer ou dire un petit mot, voilà, if you love reggae. Cette semaine, eh bien, hélas, deux figures majeures qui ont participé à l'évolution de la musique jamaïcaine nous ont quitté. Dizzy Reese, fils d'un joueur de piano en Jamaïque, plutôt à Cuba, soyons précis. Il avait combien 15 ans quand il a rejoint l'Alpha Boys Schools, hein, dont on a développé certains propos à ce sujet. Il était avec Joey Harriott aussi, avec de fabuleux morceaux. Wilton Buggy, voilà. Et il finira, finira même très tôt, faire partie du label de jazz Blue Note, le fameux label. Donc, c'est vous dire la pointure de Mr. Dizzy Rice, qui a joué surtout du trombone, mais qui a excellé aussi au piano et qui a dirigé, composé de grands orchestres in Jamaica. L'histoire est longue, on va le retrouver. Extrait de l'album Alpha Boys School Music in Education. Le voici qui arrive avec Now's the Time. Dizzy Reese et son quintet. Ou son quintet. As you like. So it a come to it now. Nous sommes dans les années 50. Here he comes. Here he comes soon. Dizzy Reese from Jamaica. In

Mr. Dizzy Reese. Il était né en 1931, donc voilà, un âge bien avancé. Il nous a quitté. Sa musique va rester bien vivante avec ses compères de l'Alpha Boys Schools. Il a beaucoup voyagé aussi en Europe, un peu partout, comme beaucoup de grands musiciens, on le sait assez peu ça. À Paris, il a vu Charlie Parker, qui l'a recommandé et qui lui a permis de participer à son premier festival de jazz, c'était en 49. Miles Davis disait d'ailleurs de ce trompettiste qu'il est soul, qu'il a de l'originalité et qu'il souffle du feu. Et il a encouragé d'aller à New York et sa longue carrière. Il vient de nous quitter, Mr. Dizzy Reese. Un de ses compères, de ses amis aussi, Mr. Carl Malcolm et ses Afro-Jamaican Rhythm. Encore une figure majeure de la musique jamaïcaine qui a composé, qui a aidé à... Voilà, qui a fait que les musiciens deviennent professionnels à cette Alpha Boys School.

Tout le monde se calme. Carlos, Malcolm et ses Afro Jamaican Redeems. Yes, we love him. C'était enregistré d'ailleurs au studio fédéral, Federal Studio, le premier studio officiel construit par Ken Khoury, encore lui aussi une longue histoire, mais on aura encore de longues histoires à vous raconter quand on recevra le livre écrit par Carlos Malcolm, une histoire personnelle, la musique jamaïcaine après la guerre, all that. Le jazz de la Nouvelle-Orléans, du blues au reggae, très bientôt sur cette antenne. Stay tuned! We're gonna go further with Carlos Malcolm. Hey, Malcolm!

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Plus calme, plus détendu, plus souple, mais on reconnaît quand même l'état d'esprit post-indépendance en août 1962. To give hope to the people. Mais les Rude Boys ne sont pas loin. For now, let's celebrate!

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Mais pas comme au Far West, pas avec des flingues dont les artistes jamaïcains se sont beaucoup inspirés, notamment la fameuse série Bonanza dans les années 60, semble-t-il. D'ailleurs, de beaux articles ont été écrits dans Naked Red, un magazine qui défunt, hélas, où il relatait l'histoire, comment les artistes jamaïcains se sont appropriés des noms de gangsters du Far West, ainsi Clint Eastwood et bien d'autres. Ici, eh bien, on va retrouver les plus ou moins les canons de Navarone. Coming up in a flash. Yeah, yeah, the name was Bonanza. Remember this one? So we're gonna check it. Vu par the man called Malcolm Carlos, for you, flashing it. Dread, check it, this is classic.

Et Mr. Tommy McCookie va nous emmener dans les étoiles. Rocket Ship! Rocket!

et pour charmer vos oreilles et apaiser vos cœurs, Lester Sterling for you, the people.

Lenny Hibbert, lui aussi, qui venait de l'Alpha Boys School. C'est une... ils ont tous beaucoup de mal voilà, dans leur enfance. Pourtant, la nature était proche d'eux, sauf pour ceux qui vivaient dans le ghetto. On a tous vraiment besoin de nature tellement déconnectée. On pense à ces petits garçons jamaïcains qui migraient à la ville et c'était pas facile de trouver les bons choix, les bons choix à faire. Leroy Sibley, un des grands bassistes qui a emmené les Heptones, nous chante à propos de ce petit garçon de la campagne. Country boy for you, the people, sweet. Oh, right on, right on, right on. Okay, check it. Not this one. This one? Yes, I. Country boy, the Heptones. Love nature, cherish nature.

Oh, country boy, Leroy Sibbles, from the Heptones, parmi tous les nombreux trios vocaux, on ne peut oublier The Mighty Diamonds. Donald Tabichot, le chanteur principal, assassiné lâchement il y a 2-3 ans. For you, the people, The Mighty Diamonds. Right time.

Ce n'est certainement pas la police et les voleurs qui vont arrêter la guerre, right? Police and thieves! Yes, well, bam, bam, bam, yeah!

C'est avec Bob Marley que nous disons à très bientôt sur le 666, vendredi soir à partir de 21h. Si tout va bien, right? Love one another, spread love all over. One love to you all, to Jenny Green live and direct. Reggae Express flashing the best. More time! Mais le reggae continue, je crois, au moins jusqu'à 23h. Stay tuned!

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tu vois, c'était de la poudre aux yeux. Ils ont jeté de la poudre aux yeux, les gens ont dit oui, mais non.

Bonsoir à toutes et à tous. Vous êtes bien sur le 666 dans Tchernoz, l'émission de musique électronique toute nouvelle sur 666, une émission élaborée autour des programmations musicales de Tchernodil. Ciao, bonne écoute. Sia.

devenu un véritable patchwork.

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0: des punks reste plus ou moins ancré dans l'esprit de celui que l'on appelle l'homme de la rue.
1: C'est des rigolos. Et... voilà, vous vous rendez compte, tenez, regardez, moi je suis un punk aussi.
2: C'est des jeunes qui sont habillés un petit peu spécialement, avec des blousons en cuir, des pantalons en cuir, qui revendiquent je sais pas trop quoi.
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ceux qui sont inefficaces seront supprimés et recyclés dans une baisse dépôt pour tout le monde. 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